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2: Bonjour à tous. Incendie en Gironde. 55 000 nouvelles évacuations ont été ordonnées aux abords de Bordeaux. Et ce, alors que la nuit était annoncée comme compliquée sur place. Selon les pompiers, le feu connaît une virulence qui réactive la formation du phénomène de pyrocumulonimbus. Le feu crée son propre vent avec des tourbillons et devient ingérable. 167 000 personnes ont déjà été évacuées depuis le début de l'incendie. Et depuis le début de l'année, près de 98 000 hectares ont été détruits par les incendies dans le pays. Il s'agit d'un record historique, comme l'a annoncé le ministre de l'Intérieur hier. Laurent Nunez a par ailleurs annoncé un nouveau renforcement des moyens engagés pour venir à bout des flammes qui sévissent actuellement en Gironde. Il invite d'ailleurs à la plus grande prudence. Discrimination anti-LGBTQIA+. Le gouvernement veut former 100% des cadres de l'éducation nationale. Le nouveau plan national pour l'égalité pour 2026-2029 prévoit la formation de tous les cadres de l'éducation nationale pour mieux qualifier et signaler les actes anti-LGBT. La formation prendra la forme d'un module ajouté à la formation des directeurs comme des inspecteurs, comme l'a précisé la ministre chargée de la lutte contre les discriminations. Gay Pride à Berlin, un mort et une quinzaine de blessés après un incident impliquant un véhicule. Plusieurs personnes ont été percutées par un véhicule en marge du rassemblement dans la capitale allemande. Le ou les auteurs sont toujours en fuite et la voiture a été laissée sur place. Guerre en Ukraine, le président Zelensky affirme que la Russie a demandé 30 000 soldats supplémentaires à la Corée du Nord. Depuis le début du conflit, Moscou et Pyongyang ont rapidement renforcé leur coopération en 2022. Le président ukrainien a indiqué qu'il ne s'agit pas uniquement d'une menace pour tous les pays en Asie à portée des missiles nord-coréens. Carnet noir, Marie-Paule Bell, interprète de La Parisienne, est décédée. La chanteuse, compositrice et pianiste est célèbre pour sa chanson sortie dans les années 70. Elle était âgée de 80 ans et c'est son attaché de presse qui a annoncé son décès. Elle s'est éteinte suite à une longue maladie. Elle souffrait d'un cancer depuis 2024.
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3: Bonjour à tous. Incendie en Gironde. 55 000 nouvelles évacuations ont été ordonnées aux abords de Bordeaux. Et ce, alors que la nuit était annoncée comme compliquée sur place. Selon les pompiers, le feu connaît une virulence qui réactive la formation du phénomène de pyrocumulonimbus. Le feu crée son propre vent avec des tourbillons et devient ingérable. 167 000 personnes ont déjà été évacuées depuis le début de l'incendie. Et depuis le début de l'année, près de 98 000 hectares ont été détruits par les incendies dans le pays. Il s'agit d'un record historique, comme l'a annoncé le ministre de l'Intérieur hier. Laurent Nunez a par ailleurs annoncé un nouveau renforcement des moyens engagés pour venir à bout des flammes qui sévissent actuellement en Gironde. Il invite d'ailleurs à la plus grande prudence. Discrimination anti-LGBTQIA+, le gouvernement veut former 100% des cadres de l'éducation nationale. Le nouveau plan national pour l'égalité pour 2026-2029 prévoit la formation de tous les cadres de l'éducation nationale pour mieux qualifier et signaler les actes anti-LGBT. La formation prendra la forme d'un module ajouté à la formation des directeurs comme des inspecteurs, comme l'a précisé la ministre chargée de la lutte contre les discriminations. Gay Pride à Berlin, un mort et une quinzaine de blessés après un incident impliquant un véhicule. Plusieurs personnes ont été percutées par un véhicule en marge du rassemblement dans la capitale allemande. Le ou les auteurs sont toujours en fuite et la voiture a été laissée sur place. Guerre en Ukraine, le président Zelensky affirme que la Russie a demandé 30 000 soldats supplémentaires à la Corée du Nord. Depuis le début du conflit, Moscou et Pyongyang ont rapidement renforcé leur coopération en 2022. Le président ukrainien a indiqué qu'il ne s'agit pas uniquement d'une menace pour tous les pays en Asie à portée des missiles nord-coréens. Carnet noir, Marie-Paule Bell, interprète de La Parisienne, est décédée. La chanteuse, compositrice et pianiste est célèbre pour sa chanson sortie dans les années 70. Elle était âgée de 80 ans et c'est son attaché de presse qui a annoncé son décès. Elle s'est éteinte suite à une longue maladie. Elle souffrait d'un cancer depuis 2024.

0: Il va être 8h.
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2: Bonjour à tous. Incendie en Gironde. 55 000 nouvelles évacuations ont été ordonnées aux abords de Bordeaux. Et ce, alors que la nuit était annoncée comme compliquée sur place. Selon les pompiers, le feu connaît une virulence qui réactive la formation du phénomène de pyrocumulonimbus. Le feu crée son propre vent avec des tourbillons et devient ingérable. 167 000 personnes ont déjà été évacuées depuis le début de l'incendie. Et depuis le début de l'année, près de 98 000 hectares ont été détruits par les incendies dans le pays. Il s'agit d'un record historique, comme l'a annoncé le ministre de l'Intérieur hier. Laurent Nunez a par ailleurs annoncé un nouveau renforcement des moyens engagés pour venir à bout des flammes qui sévissent actuellement en Gironde. Il invite d'ailleurs à la plus grande prudence. Discrimination anti-LGBTQIA+, le gouvernement veut former 100% des cadres de l'éducation nationale. Le nouveau plan national pour l'égalité pour 2026-2029 prévoit la formation de tous les cadres de l'éducation nationale pour mieux qualifier et signaler les actes anti-LGBT. La formation prendra la forme d'un module ajouté à la formation des directeurs comme des inspecteurs, comme l'a précisé la ministre chargée de la lutte contre les discriminations. Gay Pride à Berlin, un mort et une quinzaine de blessés après un incident impliquant un véhicule. Plusieurs personnes ont été percutées par un véhicule en marge du rassemblement dans la capitale allemande. Le ou les auteurs sont toujours en fuite et la voiture a été laissée sur place. Guerre en Ukraine, le président Zelensky affirme que la Russie a demandé 30 000 soldats supplémentaires à la Corée du Nord. Depuis le début du conflit, Moscou et Pyongyang ont rapidement renforcé leur coopération en 2022. Le président ukrainien a indiqué qu'il ne s'agit pas uniquement d'une menace pour tous les pays en Asie à portée des missiles nord-coréens. Carnet noir, Marie-Paule Bell, interprète de La Parisienne, est décédée. La chanteuse, compositrice et pianiste est célèbre pour sa chanson sortie dans les années 70. Elle était âgée de 80 ans et c'est son attachée de presse qui a annoncé son décès. Elle s'est éteinte suite à une longue maladie. Elle souffrait d'un cancer depuis 2024.

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2: Bonjour à tous. Incendie en Gironde. 55 000 nouvelles évacuations ont été ordonnées aux abords de Bordeaux. Et ce, alors que la nuit était annoncée comme compliquée sur place. Selon les pompiers, le feu connaît une virulence qui réactive la formation du phénomène de pyrocumulonimbus. Le feu crée son propre vent avec des tourbillons et devient ingérable. 167 000 personnes ont déjà été évacuées depuis le début de l'incendie. Et depuis le début de l'année, près de 98 000 hectares ont été détruits par les incendies dans le pays. Il s'agit d'un record historique, comme l'a annoncé le ministre de l'Intérieur hier. Laurent Nunez a par ailleurs annoncé un nouveau renforcement des moyens engagés pour venir à bout des flammes qui sévissent actuellement en Gironde. Il invite d'ailleurs à la plus grande prudence. Discrimination anti-LGBTQIA+. Le gouvernement veut former 100% des cadres de l'éducation nationale. Le nouveau plan national pour l'égalité pour 2026-2029 prévoit la formation de tous les cadres de l'éducation nationale pour mieux qualifier et signaler les actes anti-LGBT. La formation prendra la forme d'un module ajouté à la formation des directeurs comme des inspecteurs, comme l'a précisé la ministre chargée de la lutte contre les discriminations. Gay Pride à Berlin, un mort et une quinzaine de blessés après un incident impliquant un véhicule. Plusieurs personnes ont été percutées par un véhicule en marge du rassemblement dans la capitale allemande. Le ou les auteurs sont toujours en fuite et la voiture a été laissée sur place. Guerre en Ukraine, le président Zelensky affirme que la Russie a demandé 30 000 soldats supplémentaires à la Corée du Nord. Depuis le début du conflit, Moscou et Pyongyang ont rapidement renforcé leur coopération en 2022. Le président ukrainien a indiqué qu'il ne s'agit pas uniquement d'une menace pour Kiev, mais pour tous les pays en Asie à portée de missiles nord-coréens. Carnet noir, Marie-Paul Bell, interprète de La Parisienne, est décédée. La chanteuse, compositrice et pianiste est célèbre pour sa chanson sortie dans les années 70. Elle était âgée de 80 ans et c'est son attachée de presse qui a annoncé son décès. Elle s'est éteinte suite à une longue maladie. Elle souffrait d'un cancer depuis 2024.

0: On va s'arrêter.
1: Bientôt 9h. 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
2: Bonjour à tous. Incendie en Gironde. 55 000 nouvelles évacuations ont été ordonnées aux abords de Bordeaux. Et ce, alors que la nuit était annoncée comme compliquée sur place. Selon les pompiers, le feu connaît une virulence qui réactive la formation du phénomène de pyro-cumulonimbus. Le feu crée son propre vent avec des tourbillons et devient ingérable. 167 000 personnes ont déjà été évacuées depuis le début de l'incendie. Et depuis le début de l'année, près de 98 000 hectares ont été détruits par les incendies dans le pays. Il s'agit d'un record historique, comme l'a annoncé le ministre de l'Intérieur hier. Laurent Nunez a par ailleurs annoncé un nouveau renforcement des moyens engagés pour venir à bout des flammes qui sévissent actuellement en Gironde. Il invite d'ailleurs à la plus grande prudence. Discrimination anti-LGBTQIA+. Le gouvernement veut former 100% des cadres de l'éducation nationale. Le nouveau plan national pour l'égalité pour 2026-2029 prévoit la formation de tous les cadres de l'éducation nationale pour mieux qualifier et signaler les actes anti-LGBT. La formation prendra la forme d'un module ajouté à la formation des directeurs comme des inspecteurs, comme l'a précisé la ministre chargée de la lutte contre les discriminations. Gay Pride à Berlin, un mort et une quinzaine de blessés après un incident impliquant un véhicule. Plusieurs personnes ont été percutées par un véhicule en marge du rassemblement dans la capitale allemande. Le ou les auteurs sont toujours en fuite et la voiture a été laissée sur place. Guerre en Ukraine, le président Zelensky affirme que la Russie a demandé 30 000 soldats supplémentaires à la Corée du Nord. Depuis le début du conflit, Moscou et Pyongyang ont rapidement renforcé leur coopération en 2022. Le président ukrainien a indiqué qu'il ne s'agit pas uniquement d'une menace pour mais pour tous les pays en Asie à portée des missiles nord-coréens. Carnet noir, Marie-Paul Bell, interprète de La Parisienne, est décédée. La chanteuse, compositrice et pianiste est célèbre pour sa chanson sortie dans les années 70. Elle était âgée de 80 ans et c'est son attachée de presse qui a annoncé son décès. Elle s'est éteinte suite à une longue maladie. Elle souffrait d'un cancer depuis 2024.
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3: Ce dimanche, le ciel sera très nuageux sur le nord du pays avec quelques gouttes possibles en Normandie. La région parisienne restera sous les nuages avec des températures autour de 22 degrés. Dans le sud, le soleil sera plus présent malgré quelques passages nuageux avec des maximales autour de 30 degrés. Le vent soufflera parfois sur les côtes de la Manche et de l'Atlantique. En montagne, le temps restera plus variable avec un risque d'averse localisé. Les températures seront globalement de saison avec une ambiance plus fraîche au nord et plus estivale dans le sud.
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4: Bonjour, voici l'éphéméride pour ce 12 juillet. Aujourd'hui, nous souhaitons une bonne fête à tous les Olivier. Bon anniversaire à Patrick Puydebas, le célèbre Nicolas d'Hélène et les garçons. Il est né en 1971. Voici le numéro 1 du jour.

0: Romain Zabda ne s'attendait pas à signer le tube de l'été 1999. Leur single « Tomber la chemise » passe en boucle sur toutes les radios. Le titre sera 3 fois numéro 1 des ventes en France, notamment un 12 juillet 1999. On termine avec un événement le 12 juillet 1998. Pour la première fois de son histoire, la France est championne du monde en battant le Brésil 3-0. Bonne journée et à demain.
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2: La 29e édition des Tardives vous donne rendez-vous sur le Quai des Guillons à Lannion pour 4 soirées d'été gratuites, festives et conviviales. Rendez-vous vendredi 7 août pour la prochaine soirée des Tardives. Les 25 et 26 juillet, direction le port de Loquémo pour la 10e fête de la

0: Sardine. Deux jours de fête avec concerts, chants de marins, musique du monde, jazz, folk et rock. Sans oublier les célèbres sardines grillées à déguster midi et soir. Et le dimanche à 23h, ne manquez pas le grand feu d'artifice. La nouveauté cette année sera la mise en vente de boîtes de sardines à l'effigie du Flambard. Un rendez-vous gratuit. Envie de découvrir les traditions bretonnes, le dimanche 26 juillet, direction Tonquédec pour le championnat de Bretagne des Jeux de Force Bretons. Des athlètes venus de toute la Bretagne s'affronteront dans des épreuves spectaculaires. Entrée gratuite, buvette et restauration sur place de 10h à midi et de 14h à 19h. Alors venez encourager les compétiteurs. Cet été, le cirque s'installe à Trégastel. Du 24 juillet au 23 août, découvrez Sortie Gagnante, un spectacle sous chapiteau mêlant cirque, théâtre et musique live. 12 artistes vous embarquent dans une aventure poétique, spectaculaire et pleine d'émotions. Un rendez-vous à ne pas manquer. Dimanche 2 août, le comité des fêtes du bourg de Trégastel organise son marché artisanal annuel dans les jardins du presbytère, route du Calvaire. Plus de 40 artisans locaux vous proposeront leur réalisation. Il y en aura pour tous les goûts, vêtements, bijoux, tableaux, couteaux, ceintures, maroquinerie, vannerie, meubles, mais aussi caramel, pierre et safran. Toutes les informations sur www.trégastelbourg.fr. Le marché sera ouvert de 10h à 18h. Buvette et food truck sur place, entrée gratuite.
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0: Il est presque midi.
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2: Bonjour à tous. Incendie en Gironde. Le trafic ferroviaire a été totalement interrompu dans le sud de Bordeaux. Aucun train ne circule donc aujourd'hui. À Paris, les TGV sont limités à Bordeaux et de nombreux voyageurs ont renoncé à leur départ. L'incendie a parcouru 42 000 hectares et 220 000 personnes ont été évacuées, comme l'a annoncé la préfète ce matin. Économie. La France est redevenue championne d'Europe de la dépense publique cette année devant la Finlande, ce qui n'était pas arrivé depuis 2023. C'est ce que montrent les données Eurostat. La dépense publique française représentait 5%.

0: Main. Gay Pride à Berlin, un véhicule a foncé hier sur la marche des fiertés qui se déroulait dans la capitale allemande. Une personne est morte et 16 autres ont été blessés. Le suspect a été identifié mais pas encore interpellé. Il serait lié au milieu islamiste. Un avis de recherche a été émis alors qu'il a été pisté pendant la nuit par les agents des forces de l'ordre. Diplomatie, l'Iran a accusé l'Ukraine d'avoir attaqué un de ses navires en mer Caspienne. Les services de renseignement ukrainiens ont pour leur part fait état d'attaque de drones contre des cargos sous sanctions internationales qui étaient utilisés pour transporter les cargaisons militaires entre l'Iran et la Russie, et ce alors que les tensions sont vives dans la région. Carnet noir, Marie-Paule Bell, interprète de La Parisienne, est décédée. La chanteuse, compositrice et pianiste est célèbre pour sa chanson sortie dans les années 70. Elle était âgée de 80 ans et son attaché de presse a annoncé son décès. Elle s'est éteinte suite à une longue maladie et souffrait d'un cancer depuis 2024.
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2: Ce dimanche, le ciel sera très nuageux sur le nord du pays avec quelques gouttes possibles en Normandie. La région parisienne restera sous les nuages avec des températures autour de 22 degrés. Dans le sud, le soleil sera plus présent malgré quelques passages nuageux avec des maximales autour de 30 degrés. Le vent soufflera parfois sur les côtes de la Manche et de l'Atlantique. En montagne, le temps restera plus variable avec un risque d'averse localisé. Les températures seront globalement de saison avec une ambiance plus fraîche au nord et plus estivale dans le sud.
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3: La 29e édition des Tardives vous donne rendez-vous sur le Quai des Guillons à Lannion pour 4 soirées d'été gratuites, festives et conviviales. Rendez-vous vendredi 7 août pour la prochaine soirée des Tardives. Envie de découvrir les traditions bretonnes, le dimanche 26 juillet, direction Tonquédec pour le championnat de Bretagne des Jeux de Force Bretons. Des athlètes venus de toute la Bretagne s'affronteront dans des épreuves spectaculaires. Entrée gratuite, buvette et restauration sur place de 10h à midi et de 14h à 19h. Alors venez encourager les compétiteurs. Les 25 et 26 juillet, direction le port de Loquémo pour la 10e fête de la Sardine. 2 jours de fête avec concerts, chants de marin, musique du monde, jazz, folk et rock. Sans oublier les célèbres sardines grillées à déguster midi et soir. Et le dimanche à 23h, ne manquez pas le grand feu d'artifice. La nouveauté cette année sera la mise en vente de boîtes de sardines à l'effigie du Flambard. Un rendez-vous gratuit. Cet été, le cirque s'installe à Trégastel. Du 24 juillet au 23 août, découvrez Sortie Gagnante, un spectacle sous chapiteau mêlant cirque, théâtre et musique live. 12 artistes vous embarquent dans une aventure poétique, spectaculaire et pleine d'émotions. Un rendez-vous à ne pas manquer. Dimanche 2 août, le comité des fêtes du bourg de Trégastel organise son marché artisanal annuel dans les jardins du presbytère, route du Calvaire. Plus de 40 artisans locaux vous proposeront leur réalisation. Il y en aura pour tous les goûts, vêtements, bijoux, tableaux, couteaux, ceintures, maroquinerie, vannerie, meubles, mais aussi caramel, pierre et safran. Toutes les informations sur www.trégastelbourg.fr. Le marché sera ouvert de 10h à 18h. Buvette et food truck sur place, entrée gratuite.
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Bonjour, voici l'éphéméride pour ce 12 juillet. Aujourd'hui, nous souhaitons une bonne fête à tous les Olivier. Bon anniversaire à Patrick Puydebas, le célèbre Nicolas d'Hélène et les garçons. Il est né en 1971. Voici le numéro 1 du jour.

0: Benjamin Zebda ne s'attendait pas à signer le tube de l'été 1999. Leur single « Tomber la chemise » passe en boucle sur toutes les radios. Le titre sera 3 fois numéro 1 des ventes en France, notamment un 12 juillet 1999. On termine avec un événement le 12 juillet 1998. Pour la première fois de son histoire, la France est championne du monde en battant le Brésil 3-0. Bonne journée et à demain.
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3: Bonjour à tous. Incendie en Gironde. Le trafic ferroviaire a été totalement interrompu dans le sud de Bordeaux. Aucun train ne circule donc aujourd'hui. À Paris, les TGV sont limités à Bordeaux et de nombreux voyageurs ont renoncé à leur départ. L'incendie a parcouru 42 000 hectares et 220 000 personnes ont été évacuées, comme l'a annoncé la préfète ce matin. Économie. La France est redevenue championne d'Europe de la dépense publique cette année devant la Finlande, ce qui n'était pas arrivé depuis 2023. C'est ce que montrent les données Eurostat. La dépense publique française représentait 57,3% de son PIB début 2026, un niveau de près de 2 points supérieur au plus bas enregistré en 2019. 6 personnes ont été mises en examen et écrouées à Paris après des soupçons de projet d'attaque à Sarcelles. Une voiture avec des armes a été découverte le 11 juillet dans la commune. Une information judiciaire antiterroriste avait été ouverte sur les soupçons d'un projet d'attaque. La cible reste floue et les investigations n'établissent pas à ce stade la connaissance du projet terroriste des personnes mises en examen. Gay Pride à Berlin, un véhicule a foncé hier sur la marche des fiertés qui se déroulait dans la capitale allemande. Une personne est morte et 16 autres ont été blessés. Le suspect a été identifié mais pas encore interpellé. Il serait lié au milieu islamiste. Un avis de recherche a été émis alors qu'il a été pisté pendant la nuit par les agents des forces de l'ordre. Diplomatie, l'Iran a accusé l'Ukraine d'avoir attaqué un de ses navires en mer Caspienne. Les services de renseignement ukrainiens ont pour leur part fait état d'attaque de drones contre des cargos sous sanctions internationales qui étaient utilisés pour transporter les cargaisons militaires entre l'Iran et la Russie, et ce alors que les tensions sont vives dans la région.

degrés. Dans le sud, le soleil sera plus présent malgré quelques passages nuageux avec des maximales autour de 30 degrés. Le vent soufflera parfois sur les côtes de la Manche et de l'Atlantique. En montagne, le temps restera plus variable avec un risque d'averses localisées. Les températures seront globalement de saison avec une ambiance plus fraîche au nord et plus estivale dans le sud.

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2: Bonsoir à tous. Incendie. Emmanuel Macron présidera une cellule interministérielle de crise demain à 10h. Le déjeuner initialement prévu avec les membres du gouvernement et leurs conjoints a été annulé à cause de la mobilisation du président, du premier ministre ainsi que d'autres ministres sur cette crise. Le seuil d'alerte aux particules fines a été dépassé dans 4 départements du sud-ouest. La directrice adjointe de l'Agence régionale de santé en Nouvelle-Aquitaine a précisé qu'il est recommandé de sortir le moins possible, de garder les fenêtres fermées et d'éviter les efforts physiques. Les personnes les plus à risque sont les personnes âgées, les femmes enceintes et les enfants. Et de son côté, la préfète de Gironde a estimé que la forte chaleur attendue mardi pourrait aggraver l'incendie. Elle a par ailleurs dénoncé la présence de comportements inadmissibles, presque criminels, alors que des individus ont été surpris à fumer ou faire des barbecues en forêt. Ils ont été placés en garde à vue. La préfète invite par ailleurs les touristes à ne pas venir en Gironde et à envisager une autre destination. Affaire Jubilard, les données géographiques du téléphone de Cédric Jubilard relancent la piste d'une possible préméditation du meurtre de sa femme. Des données GPS de son smartphone ont été identifiées autour du champ de Médoc où les restes de Delphine ont été retrouvés récemment. Il pourrait avoir consulté cette zone sur son application Google Maps 10 jours avant sa disparition. Guerre au Moyen-Orient, le chef de l'ONU appelle à lever immédiatement toutes les sanctions contre la Syrie. Il a pris la parole lors d'une conférence de presse à Damas. Antonio Guterres a salué les mesures qui ont permis la reprise de l'économie, tout en réclamant que l'intégralité des sanctions à l'égard du pays lorsque Bachar el-Assad était au pouvoir soit levée. Divertissement, Marvel a annoncé un troisième volet de Black Panther au Comic-Con. L'acteur britannique David Johnson tiendra le rôle principal dans le film, dont la sortie est prévue le 15 décembre 2028. Il incarnera le fils de T'Challa qui était joué par l'acteur Chadwick Boseman, décédé depuis.
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2: Bonjour à tous, il va faire beau sur une large partie de la France ce lundi 27 juillet, malgré la présence de nuages à l'est et dans le sud-ouest le matin. Ils laisseront la place au soleil dans le courant de l'après-midi. Côté température, le mercure affichera 20 degrés à Paris, 21 à Bordeaux et 28 à Ajaccio le matin. Il fera jusqu'à 24 à Brest, 26 à Strasbourg et 30 à Montpellier au plus chaud de la journée. Très belle journée à tous.
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3: Les 25 et 26 juillet, direction le port de Lokemo pour la 10e fête de la sardine. 2 jours de fête avec concerts, chants de marins, musique du monde, jazz, folk et rock. Sans oublier les célèbres sardines grillées à déguster midi et soir. Et le dimanche à 23h, ne manquez pas le grand feu d'artifice. La nouveauté cette année sera la mise en vente de boîtes de sardines à l'effigie du Flambard. Un rendez-vous gratuit. La 29e édition des Tardives vous donne rendez-vous sur le quai des Guillons à Lannion pour 4 soirées d'été gratuite, festive et conviviale. Rendez-vous vendredi 7 août pour la prochaine soirée des Tardives. Cet été, le cirque s'installe à Trégastel. Du 24 juillet au 23 août, découvrez Sortie Gagnante, un spectacle sous chapiteau mêlant cirque, théâtre et musique live. 12 artistes vous embarquent dans une aventure poétique, spectaculaire et pleine d'émotions. Un rendez-vous à ne pas manquer. Dimanche 2 août, le comité des fêtes du bourg de Trégastel organise son marché artisanal annuel dans les jardins du presbytère, route du Calvaire. Plus de 40 artisans locaux vous proposeront leur réalisation. Il y en aura pour tous les goûts, vêtements, bijoux, tableaux, couteaux, ceintures, maroquinerie, vannerie, meubles, mais aussi caramel, pierre et safran. Toutes les informations sur www.trégastelbourg.fr. Le marché sera ouvert de 10h à 18h. Buvette et food truck sur place, entrée gratuite.
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